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1: 4.
2: J'étais déjà très différent. J'avais.
3: Se llama DJ Soulstar.
2: Je dormais avec des garçons.
3: Interviene con este Ma Mason.
2: Et je pensais que c'était normal.
3: Sonidos que nos teletransportan.
2: Je n'étais pas du tout conscient.
3: ¿A dónde tú?
2: Et je suis.